0: que Croix d'Amour, c'est un peu...
1: Qu'est-ce qu'il y a, Alban? Quand c'est ton tour, tu sais pas quoi dire, mais quand c'est mon tour, tu, tu sais quoi dire. Hein.
0: Je suis d'accord avec toi, gros dame.
1: Alban, tu bosses dans la technologie, comment ça se fait que t'as un micro de merde comme ça? T'as un micro de gamin de 5 ans.
0: Là-dessus, il marque un point.
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Catherine 59, Arcachon. 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

0: Je m'appelle Maurice, je suis ton meilleur ami.
1: En réalité, ce n'est pas toujours facile. Laisse-nous te narrer quelques aventures que Maurice vit avant de te dire ça. Maurice était en transit au Kuglof International Airport, l'aéroport de Strasbourg. Il se délectait en lisant le dernier Virginie Despentes. Il entendait sans les écouter les discussions provenant des sièges voisins de la salle d'embarquement. Le salon VIP étant réservé à une délégation diplomatique guatémaltèque, on lui avait proposé une place parmi les classiques. Des bribes de phrases traversant le brouhaha ambiant avaient attiré son attention.
2: Ben sinon, moi tu sais, je suis intervenant radio tous les soirs, ça me prend un tiers de ma journée, je mouille le maillot.
1: Maurice se dit en lui-même.
3: Les gens, vraiment, ils racontent n'importe quoi. Intervenant radio.
1: La conversation se poursuit derrière lui.
2: Sinon, à part ça, moi et ma femme, on est aussi un peu journalistes, des stars, quoi. On travaille dans une radio. Tous les soirs, on intervient dans l'émission de mon meilleur ami pour parler de mes performances sexuelles et des problèmes de santé de ma gonzesse. Mais attention, hein, je fais pas que ça, j'ai un autre métier, hein. PMU. Ouais, en fait, je suis bookmaker. Tiens, là encore, on vient miser 10 euros avec ma femme sur un bourrin. Ah bah, ça nous a rapporté 100 euros. D'un coup, bim, peux te montrer les billets de banque? Attends, si tu me prends pas.
3: Mais c'est... C'est une caméra cachée, c'est ça?
1: Se dit-il en regardant autour de lui.
2: Du coup, à cause de ces mois, on va partir à Cagnes-sur-Mer, en avion. Sinon, moi, ça me coûte rien, tu me connais, hein. Je lâche pas un rond. Bah ouais, c'est vrai. Je suis fait de la pub gratos pour l'aider.
1: Maurice reconnaît enfin ce personnage. Il se retourne et reconnaît le crâne dégarni sur lequel une matière visqueuse et noire commence à fondre. Un emballage gras de sandwich industriel sur les genoux ôte ses derniers doutes. Maurice éclate de son rire aussi discret que légendaire.
4: Il entend sombre
1: dans le haut-parleur, engloutit son dernier sandwich et se tourne vers cet homme à l'accent étrange. Il lui donne une carte de Maurice Radio Libre et lui dit:
3: tiens, dès que tu sauras lire et que tu en sauras la lettre M, M comme Maurice, tu vois, tu n'hésites pas à m'appeler. J'adore mon émission et elle est faite pour des gens comme toi. Ah oui, je suis vraiment ton meilleur ami. À bientôt.
1: Maurice tourne le dos et n'a pas le temps d'entendre une créature qui semble être la compagne du phénomène rencontré à l'instant. Ses propos, légers et fleuris comme le slogan de son t-shirt « Bouffe ma chatte, pas la planète », sont étouffés par les clignements des roues de son déambulateur.
2: C'est à moi que tu parles? Allez ta gueule, c'est moi qui parle là! Sur la vie de poupe, avant j'étais mort!
1: Maurice s'éloigne en riant à gorge déployée et s'engouffre dans son avion qui atterrit pile à l'heure. Il fourche sa monture qui l'attendait, remonté comme un couple suisse et après quelques foulées énergiques, arrive devant son micro. Toc toc! Il est 21h et c'est aussi pour ça qu'il est là, Maurice. À l'heure, il est de bonne humeur et c'est ton meilleur ami à toi. Ouais, rien qu'à toi.
0: Dans les grandes villes, on a un problème de magasins, d'enseignes. C'est-à-dire que tout disparaît au profit de, je sais pas, des 15 marques toujours les mêmes. Ils sont installés à tous les coins de rue, ils ont 17 agences, elles sont plus sales les unes que les autres. Elles font toutes la même chose, elles n'ont rien à te proposer. Donc là où il y avait un vendeur de, une mercerie, un vendeur de chaussures et un truc, là il y a toutes les banques. À côté, il y a l'autre équipe, là, Monoprix, Carrefour, Franprix, Casino. Donc là, ils sont tous à mutiner les uns autour des autres.
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0: le cheminement de mon regard sur les filles en général. Et point, mais ça veut pas dire que je suis la bite à la main, prête à te sauter dessus, à me demander si je vais me reproduire avec toi.
1: Ouais, mais j'arrive, les femmes de ta famille, tu fais pas ça, j'imagine. Si on présente une femme, on dit c'est ta cousine, enfin, je sais pas.
0: Ma cousine, si, je pense. Ma cousine. Mais ça, attention, Juliette, quand je dis ça, toi, tu, systématiquement, tu te dis dans ta tête qu'il y a du désir. Mais regardez tes seins, ton cul et tes yeux, c'est pas désiré, c'est comme ça que je regarde. Ouais. Les motos, je regarde, en général, si on voit le moteur, la selle et le réservoir.
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Mathieu, 46 ans, Montaigu. Un après-midi d'automne, on avait trouvé un moyen de locomotion. Alors, on est parti à la Combrousse. Les champs étaient humides et suffisamment acides. C'était le bon moment pour aller cueillir des champignons. 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C'est le chant du psylo qui supplie, qui joue avec les âmes et ouvre les volets de la perception. Il pleuvait beaucoup ce jour-là. Heureusement, on avait des capuches. Et surtout des pochons solides. Là-bas, des vaches nous regardaient d'un air complice et détendu. Il n'y avait plus qu'à s'y mettre pour assurer la cueillette. Mangez-moi, mangez-moi, mangez-moi, mangez-moi, mangez-moi, mangez-moi. C'est le chant du psylo qui supplie, qui joue avec les âmes et ouvre les volets de la perception.

0: Il y a forcément une part d'exhibition de la part de toutes les personnes qui viennent s'exprimer ici.
1: D'accord, Juliette, mais tu voudrais en fait qu'on règle le curseur sur ta sensibilité. Et effectivement, comme vient de te dire Laurie de Tokyo, il y a des gens, quand ils t'entendent, qui se disent un peu la même chose, qui se disent « elle se rend pas compte, c'est dégueulasse de la laisser parler, parce que quand même... » Elle est jeune, elle dit des choses qui sont extrêmement déplacées, sans s'en rendre compte. Donc c'est aussi valable pour toi lorsque certains t'entendent.
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1: De Mehdi de Kazakh.
3: Salut.
1: Oui.
3: Salut Mehdi de Kazakh.
1: Alors toi tu n'es pas Mehdi de Kazakh toi.
3: Non, je suis sa femme.
1: D'accord, tu peux nous donner ton prénom ?
3: Emma.
4: Rocket.

0: C'est vrai que la société américaine, en tout cas celle que je vis moi, même si elle est difficile, la société américaine, elle est souvent beaucoup moins, elle est plus gentille, les gens en général, hein. Les gens sont d'emblée plus gentils, je parle des gens normaux, hein. Il y a forcément des dingos et des fêlés, et plus que chez nous puisqu'ils sont plus nombreux, mais la société américaine, elle est moins agressive, moins méchante, même si elle est dure, que la société française. Parce que la société française, elle est hyper agressive. Les gens chez nous sont d'emblée plutôt méchants, plutôt jaloux.
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Laurent, 44 ans, Miami, Florida, USA. Pour clôturer cette émission unique en son genre, je voulais te faire partager ce court morceau de 3 minutes 30, plein de puissance et de déchirure. Cet écorché vif, cette voix rocailleuse, c'est celle de Tom Waits, Long Way Down in the Hole. Rock'n'roll et bonne nuit.

0: Casino Royale est un James Bond de 2006 où Daniel Craig, tout en muscles avec ses yeux bleus, se lance dans une partie de poker au Monténégro qui tournera mal.
1: Mehdi, 42 ans, Villeurbanne. Il s'agit selon moi de la meilleure intro à tout James Bond confondu, et c'est le regretté Chris Cornell qui est aux manettes pour interpréter You Know My Name pour Casino Royale.

Valérie, 47 ans, depuis Beyrouth, au Liban. Alors j'ai choisi ce soir Habibi de Tamino, car la première écoute a été sur Maurice Radio Libre il y a un peu plus de 3 ans. Je vis dans une zone où le Habibi est présent tout au long de la journée, parce que cette voix de Tamino, elle a une charge émotionnelle extrêmement forte, parce que c'est beau et puissant, tout comme notre radio et animateur favori. Je vous souhaite à tous de très belles fêtes de fin d'année. À l'année prochaine.

0: Voilà, toi, t'es le mec qui comprend rien, Yannick. T'as oublié déjà. Mais ouais, parce qu'en plus, t'as oublié. T'es le mec qui comprend rien, donc tu peux pas être le mec qui rectifie les pourcentages.
1: Qu'est-ce qu'il fallait comprendre avec tes godasses, là, alors?
0: Non.
1: Dis-moi.
0: Yannick, je te parle depuis 1994, tu ne comprends pas ce que je dis. C'est pas en une soirée que je vais réussir à te faire comprendre. Je pense que tu ne comprendras jamais. Mais c'est très sympathique. Moi, je trouve ça très bien que tu sois là.
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0: Mon point de vue, c'est que le problème que j'ai avec ça, c'est que j'ai plus l'impression de défendre un gouvernement que de défendre mon pays.
1: Oh, mais ça, c'est ton sentiment, voilà.
0: Ok, alors donc, je vais grossir le trait. Hein.
1: Ouais.
0: Si enfin, Cyril Hanouna est président et qu'il te demande de faire ça pour aller protéger la France, peu importe quoi.
1: Si le commandement militaire me dit d'y aller, j'irai, même si le président, c'est Sofiane de Vincennes.

0: Alexa, prends-moi un rendez-vous chez le coiffeur.
1: Ok, j'ai supprimé tous les messages de ta sœur.
0: Putain, putain. Tiens, maintenant tu diras moins de conneries.

0: Oui, je sais de quoi je parle, Alphée. C'est pour ça que je me permets de te le dire.
1: Les trois quarts du temps, tu ne sais pas de quoi tu parles.
0: C'est ça, tu as raison, Alphée. Donc maintenant, c'est ma main. Donc tu vas, non, tu vas la fermer, Alphée. Tu vas la fermer parce que ça fait trois fois que tu dis. Oui, tu vas la fermer parce que c'est ma main, Henriette. C'est ma main, Alphée. Moi, je ne vais pas couper. Non, c'est ma main, Alphée. Donc tu vas la fermer. Tu vas me laisser parler. Moi, je te laisse parler. D'accord. Mais c'est pas une question.
1: Petit gars.
0: Petite quoi?
1: Petite quoi? Je n'ai pas peur de toi.
0: Mais tu es un petit gars. Mais tu es tout petit.

0: Arnaud, 47 ans, Tremblay en France.
1: J'ai l'impression d'être un roi, un chevalier d'autrefois, le seul homme sur Terre. Ouais. J'ai l'impression d'être à toi, comme la rivière au delta, prisonnier volontaire. Tous mes gestes me ramènent à tes lèvres, ou à tes bras, à l'amour avec toi. Quand je t'aime, il est minuit ou midi, en enfer au paradis. N'importe où, mais ensemble.
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3: Je me rendais pas compte à quel point les commerces, certains commerces pouvaient souffrir, mais là j'ai deux petites anecdotes pour en fait qui montrent vraiment que c'est la crise quoi. Voilà. Comme j'ai un peu de temps à perdre, je regarde des annonces sur Bon Coin. Je me dis tiens, j'ai envie de changer mes enceintes. C'est pas le moment, mais bon.
4: Ça, toi, t'es complètement fou en fait. Tiens.
3: Oh non, mais.
4: C'est le coronavirus, le mec qui est chez lui. Je vais peut-être changer mes enceintes.
3: Donc je regarde ça et puis pour savoir si les enceintes que j'aime bien sont disponibles, j'appelle le gars. Et donc le vendeur me dit oui, elles sont disponibles et si vous voulez, j'assure les livraisons. Les livraisons, c'est bien, mais moi j'aimerais attendre un peu, comme ça, dès que le confinement est fini, dès que les magasins sont autorisés à ouvrir, je viens, j'écoute, puis je les achète ou pas. Donc on en reste là, le gars me dit elles sont disponibles. Voilà.
4: Ce qui est marrant, c'est d'appeler le mec maintenant pour lui dire qu'en fait, tu vas pas lui acheter maintenant, mais que tu viendras quand ça sera possible. Le mieux, c'était peut-être de pas lui téléphoner, de le laisser tranquille et d'aller dans son magasin quand tu pourras y aller.
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0: que le problème de notre sécurité sociale, c'est que c'était une super idée, mais je pense que on tire trop sur la corde, quoi. Mais il aurait fallu la revisiter très tôt, peut-être être meilleur sur les yeux et sur les dents, et avoir un regard sur les prescriptions un peu plus appuyées, quoi. Je pense qu'on aurait dû scruter un peu mieux pourquoi est-ce qu'on soigne les gens, et qu'à chaque fois il y ait peut-être un circuit de décision. Il y a des gens qui sont réellement malades et qui ne peuvent pas se soigner, et on les soigne pas. Et il y a des gens qui sont vraiment malades et qui peuvent se soigner, on les soigne, mais tout le monde paye.
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0: l'heure des 27 ans a sonné, tu sais.
1: Allez, on va pas s'arrêter maintenant.
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4: 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Allez, dis-le que tu l'aimes ton émission.
5: Allez, dis-le que tu l'aimes ton émission.
0: Allez, dis-le que tu l'aimes ton émission.
3: Allez, dis-le que tu l'aimes ton émission.
2: Dis la vérité.
4: Allez, dis-le que tu l'aimes ton émission.
2: Dis-le que tu l'aimes ton émission. Dis la vérité. Arrête de mentir.
1: Pourquoi tu leur dis pas que les autres radios tu ne les écoutes plus?
0: Pourquoi tu leur dis pas que les autres radios tu les aimes plus?
3: Allez,
6: réveille-toi.
3: Tu veux voir plus grand?
1: Dis-le!
4: Réveille-toi!
2: Pourquoi tu lui dis pas, ton meilleur ami,
3: que finalement tu ne peux plus passer une seule soirée sans rapprocher de lui?
5: Pourquoi?
1: Tu as peur, c'est ça?
3: Ouvre-la ta bouche!
4: Ouvre-la ta bouche!
1: Tu l'aimes, bon sang!
3: Tu l'aimes, bon sang!
4: Allez, dis-le que tu l'aimes, ton émission!
6: La vérité!
1: Allez, dis-le que tu l'aimes, ton émission!
6: Dis la vérité! Vrai!
0: Maurice est là tous les soirs depuis 27 ans.
3: Et c'est pour toi qu'il fait tout ça.
7: Et t'es pas prêt de t'arrêter, t'entends?
3: Allez, dis-le, merde!
1: Allez, dis-le que tu l'aimes ton émission!
6: Dis-le que tu l'aimes ton émission!
3: Allez, dis-le que tu l'aimes ton émission!
0: Allez, dis-le que tu l'aimes ton émission!
3: Dis la vérité.
2: Tu l'aimes, bon sang.
6: Dis la vérité.
4: Allez, dis-le que tu l'aimes, ton émission.
2: Dis la vérité.
4: Dis
2: la vérité.
3: Allez, dis-le que tu l'aimes, ton émission.

0: Mais pour l'instant, voilà, moi j'aimerais bien avoir une relation un peu plus cool que les dernières que j'ai vécues. Parce que je sais pas pourquoi qu'elles veulent s'installer 15 jours après, elles veulent s'installer chez toi. Mais putain, elles veulent pas partir après. Ça, c'est un peu emmerdant. Enfin voilà, moi je...
1: Ouais, mais je pourquoi elles veulent s'installer chez toi? Elles ont des chez elles, non?
0: Ben non, mais je sais pas, parce que c'est un sentiment de sécurité, parce que bon, je suis plus vieux qu'elle et que là, bon, bah ben, moi j'ai pas de problème financier, je suis tranquille. Je sais pas, des fois elles sont... je sais pas, on dirait qu'elles cherchent une espèce de nid à se poser.
2: C'est bizarre de vouloir vivre avec un mec quand tu connais pas, en fait, que t'es 30
0: ouais,
2: ans.
0: Ouais, non, mais c'est, je sais pas si c'est, si ça, c'est parce que elles sont jeunes qu'elles veulent faire
1: non,
0: ça.
1: Non, ça,
0: j'imagine
1: ça s'appelle un projet d'assassinat.
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Le fondement d'ailleurs de ce racisme latent en France, c'est que on a toujours fait comme si les Noirs n'étaient pas Noirs. Quand t'étais en classe avec d'autres gens, ils faisaient comme si les Noirs étaient pas Noirs et les Bleus étaient pas Bleus. Donc tous les autres enfants voyaient que les Noirs étaient Noirs et leur disaient d'ailleurs « sale nègre » par exemple dans la cour. Mais quand le mec il se retrouvait avec le prof il disait « non, il n'y a pas de Noirs ici ». Et c'est cette espèce de négation en fait de la différence qui crée tout ce malaise. Nous on se dit « si t'es Noir, t'as forcément une autre vision du monde que nous ». Donc si t'es noir et que je te vois là, ben, je vais me dire que t'es pas noir pour me dire que tu auras la même vision du monde.

0: Marine, 44 ans, Toulouse. Les dingues et les paumés s'arrachent leur placenta et se grèvent un pavé à la place du cerveau, puis s'offrent des migales au bout d'un bazooka, en se faisant danser jusqu'au dernier mambo. Ce sont des loups frileux au bras d'une autre mort, piétinant dans la boue les dernières fleurs du mal. Ils ont cru s'enivrer des chants de mâles d'aurore, et maintenant ils s'écroulent dans leur ombre animale. Les dingues et les paumés sacrifient Don Quichotte sur l'autel enfumé de leur fibre nerveuse. Puis ils disent à leur reine en riant du boycott: la solitude n'est plus une maladie honteuse. Reprends tes valkyries pour tes valseurs mazo. Mon cheval écorché m'appelle au fond d'un bar, et cet ange qui me gueule vient chez moi mon salaud, m'invite à faire danser l'aiguille de mon radar.
1: Ho ho ho!
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0: Donc, ouais. Qui étaient réunis pour fêter l'anniversaire de la gonzesse, là.
1: Oui.
0: T'avais amené un cadeau?
1: Non, je connais pas la gonzesse, donc moi j'y allais en reconnaissance.
0: Donc t'es invité à son anniversaire et tu lui amènes pas un cadeau.
2: Tu penses que moi, j'aurais dû faire des enfants?
3: Mais toi, tu as fait ton choix et je pense que tu as un déchet et que tu es quelqu'un qui a complètement foiré sa vie. Et que tu es maintenant dans une situation qui fait que tu bois de l'alcool pour n'importe quelle raison et que tu t'imagines que tu as une fleur jumelle et machin. Donc toi, tu es quelqu'un d'anormal qui n'est pas dans le cadre des gens qui, effectivement, la seule chose de sensée que tu as peut-être fait de ta vie, c'est justement de ne pas avoir d'enfant. C'est tout ce que j'ai à te dire, Cathy.

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1: Les gens de la Ligue contre le cancer s'insurgent contre des images de fumeurs dans les films, parce que ça inciterait les gens à fumer. Mais dans les films, si on regarde, il y a des tueurs, par exemple. Alors, est-ce qu'il vaut mieux fumer ou tuer des gens? Si jamais on écoutait ces gens-là, on essaierait de faire plutôt du cinéma de bon exemple, une sorte de propagande politique, des gens plutôt beaux, non agressifs, blonds, préférence en France, on les aime bien blonds. L'idée, c'est d'essayer de faire un petit cinéma bien propre. Parce que déjà, le cinéma français, il est quand même bien propre. Les histoires sont tellement chiantes que personne n'a envie de les voir, d'ailleurs.
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Bonsoir Maurice, bonsoir les auditeurs. Jean, 45 ans, de Vichy. À l'heure de nous quitter ce soir, j'en profite pour vous souhaiter à tous une excellente nouvelle année en espérant que nous puissions encore croire à quelques miracles en 2022.

Valérie, 54 ans, Sixt-sur-Raphe. 3 heures du matin. Comme souvent, je me lève, juste un instant. Mon corps veut bouger, mon esprit vagabonde. 5 heures. Je regarde les cristaux liquides de ma chaîne compacte. Il est encore tôt. Dodo. 6 heures. C'est la bonne heure. Celle de la renaissance quotidienne, de la mise en route. Je suis prise par une impatience de rangement. Il faut que tout soit beau. Cette journée d'espérance qui s'annonce. 6h22. Mon café est bu, mes pensées s'envolent, les mots arrivent. Je suis une fille, une femme, je ne sais plus. Devenir un électron libre, quel beau projet!

0: j'ai dit des propos controversés que évidemment je condamne. 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
1: Ouais. 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
4: Bonjour! On m'a dit que tu n'avais pas les derniers mugs. Warum? Weißt es nicht? On a dit me mentir. Parce que si tu ne l'as pas acheté, tu vas me décevoir. Et tu sais ce qui se passe quand on me déçoit? Tu le sais! Non? Bon, je vais te faire une offre que tu ne peux pas refuser. Alors, tu en veux combien? Dos? C'est mieux, va bene. Je suis un homme superstitieux. Un ch'tiobilout. Et si un malheureux accident devait arriver à cette radio, alors, présentement, je penserai que le vrai coupable est autour de cette table. Et là, je serai impitoyable.

0: Il y a un truc qui va pas, il y a un truc qui est cassé dans ta tête.
1: Hein? Et toi, pourquoi, qu'est-ce qu'il y a qui va pas, toi? Pourquoi tu es en train de me dire, qu'est-ce qu'il y a dans ta tronche qui est cassé?
0: Parce que tu me rappelles moi-même, en fait. Tu me rappelles moi.
1: Là, c'est pas pareil. En fait, tu es en train de faire.
0: Tu me rappelles moi quand j'étais perdu.
1: Les autres, c'est toi.
0: J'étais perdu comme toi, et puis, j'étais enfui quand.
1: Donc là, t'es gagné maintenant. T'es gagné alors, parce que perdu, le contraire de perdu, c'est gagné, c'est ça? Donc t'es gagné maintenant.
0: T'es une espèce de miroir.
1: Comment ça? En fait, toi, tu crois que les gens. Ah là, c'est plus.
0: C'est mon miroir. C'est mon miroir.
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0: Valérie, 57 ans, Nantes. La liste de mes souvenirs. Souvenir numéro 2. J'ai 11 ans, bientôt 12. Mon père accidenté est dans le coma depuis des mois. Ma mère se rend à son chevet chaque jour et tricote, crochette, s'occupe tout en lui racontant notre vie qui continue sans lui et qui l'attend. Et puis en mars 1978, papa sort du coma. Il bouge un doigt, le miracle s'est produit. Ce jour-là, je suis heureuse. Tout est possible, l'avenir est devant moi.
1: Mais c'est ton pote d'enfance, donc tu veux pas le vexer, tu veux pas le blesser. Et à me provoquer, en fait. Il me disait, ouais, et de toute façon, t'es pas capable, tu serais même pas capable de te foutre à poil devant moi, bazar. Moi, j'avais bu un verre aussi. J'ai dit, comment ça? Hop, j'ai enlevé mon...
2: Et quoi, tu t'es déshabillé? Ah ouais, mais vous êtes complètement dérangé, vous.
1: Non, alors attends. Par contre, je lui ai bien dit, et je le sais, ça aurait été chez n'importe qui d'autre, mais le type, il me parlait de ça, mais je prenais mes clics et mes claques, je lui mettais un coup de boule et je rentrais chez moi. Ah, on a passé 3 heures à poil l'un à côté de l'autre, lui dans un fauteuil, moi dans un autre,
2: à
1: regarder des vidéos de cul sur des sites de cul sur Internet, quoi.
2: C'est vrai?

0: Maurice a dit.
1: On a grandi dans cette ambiance féodale. Le deal qu'on a avec avec nos seigneurs, c'est que nous, on peut crier, machin truc, faire des trucs, lever le poing, ça s'arrête là. Ensuite, quand c'est important, on nous explique, on ferme notre gueule, et puis c'est tout. Et on nous explique bien qu'il y a une différence entre ceux qui dirigent, ceux qui commandent, et le reste du peuple. Et on reste à notre place.

0: Pour les européennes, tu as voté pour qui ?
1: J'ai voté pour une fille qui s'appelle Frédérique Ries, qui est à droite, en fait, au MR.
0: Bah, tu viens pas de nous dire que tu avais voté à gauche ?
1: Si, pour le fédéral. Mais là, tu sais, nous, en Belgique, on a compris qu'il n'y a pas tellement de différence entre les politiciens de gauche et de droite, en fait.
0: Ouais, c'est pour ça que vous votez un coup à droite, un coup à gauche, c'est ça ?
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tu vois bien que les gens, à chaque fois que tu cours après dans Strasbourg, que tu veux avoir du relationnel, soi-disant, parce que l'autre, il est journaliste ou tout ça, tu vois bien qu'en fait, ils en ont à la branlée de ta gueule. En vrai, on va arrêter de se mentir. On est dans l'émission de Maurice. Cette femme, simplement, elle te parle, elle est gentille avec toi, parce que pour elle, t'es habillé avec un billet de 50 euros.

0: 13 novembre 2015,
1: 22h30.
2: Autre attaque auprès du Stade de France. Pour qu'il y ait un truc au Stade de France, soit.
3: Non, c'est au Bataclan, en fait. Mais là, je suis en plein milieu, en fait. Moi. Donc,
2: un homme s'est fait exploser, François Hollande. Mais François Hollande, il était pas au Bataclan, il était au Stade de France, non?
3: Ouais, mais il était évacué, Hollande. En fait, là, c'est au Bataclan qu'il y a une autre fusillade, en fait. Une fusillade.
2: Ouais.

0: te remercie infiniment, Maurice. Merci, c'était passionnant de voir de ressentir la terreur comme ça, de se faire ausculter le fondement, de certaines personnes qui n'ont peur de rien, qui recherchent le chaos, mais qui ont très très peur d'un petit doigt dans le cul.
1: Et B. Bon, ouais, ça a été très compliqué pour nous. Nos problèmes techniques ne venaient pas directement de notre régie à nous. Elles venaient d'ailleurs, on va le dire comme ça. Tu crois qu'ils vont nous rembourser ou pas? Enfin bon, en tout cas, voilà, le bateau est à flot, on est toujours là. On est content. On est content. J'ai mis un petit pull en coton bleu layette aujourd'hui et je me suis foutu de la sauce de poisson dessus. Ah, ça m'enrageait, j'étais en colère. Bon, alors des informations. Ah, il s'est passé des trucs hein. Depuis qu'on s'est pas vu, on s'est pas vu depuis vendredi. Donc ça fait un petit moment. Il y a eu plein de choses. Il y a forcément les manifestations, etc. Je te rappelle parce que c'est ce que j'aime. C'est ce que je pense qu'il faudra retenir. Je te rappelle que notre niveau scolaire.

0: Et donc au plus bas, pas seulement à cause d'aujourd'hui d'hier, mais à cause de ce que nous avons choisi. Et nous continuons à penser que le nombre de jours de travail dans l'année n'a pas son importance sur le niveau. Hey. On croit toujours... Non, il ne m'est rien arrivé personnellement. Hein, je... Voilà. J'ai même pas lavé ma brêle, c'est de dire. Là, il m'a rien arrivé. Merci de vous inquiéter pour ma santé. Non, je n'ai pas eu de problème de santé personnelle, même si, parfois avec le grand âge, on pourrait penser, mais non, c'était une galère technique, une vraie, de notre radio. Enfin, de, d'un de nos prestataires, on va le dire comme ça. Allez, hop! On est les seuls du monde à penser que les enfants peuvent ne pas aller à l'école, ne pas aller à la fac pendant 15 jours, 3 semaines, et que ça n'a aucune importance. C'est-à-dire que même si en face de nous, autour de nous, il y a des étudiants et des étudiantes et des lycéens qui eux bossent, hein, parce que partout autour de nous, ça bosse. Hein, les autres, ils avancent, ils ont mis à profit chaque jour du mois d'octobre. Nous, on est les seuls à penser que c'est secondaire, c'est pas grave si on travaille pas pendant 3 semaines ou 15 jours, je sais pas quoi, parce que de toute façon, on est les meilleurs, on est les plus forts, etc. Donc, voilà où on en est. On continue à saccager l'espace public, à détruire. Alors, à un moment, j'ai eu une réflexion, je me suis dit, tiens, ils font cramer des poubelles, mais pourquoi est-ce qu'on les enlève pas? Et je me suis rendu compte que si on enlevait les poubelles, parce qu'on aurait pu très bien dire ça, dire à toutes les entités qui sont sur le passage des manifestations, pas loin des collèges, etc., rentrer les poubelles. Mais si jamais il n'y avait pas les poubelles, qu'est-ce qui le brûlerait? Qu'est-ce que... Tu vois? Voilà. Maurice, ce dont il faut se rappeler, c'est que depuis la rentrée, les lycéens n'ont plus le droit d'avoir le téléphone au lycée. Est-ce un hasard qu'un mois plus tard, les lycéens manifestent car les classes ne sont pas assez bien entretenues? Ah, pas mal. Intéressant à noter. En tout cas, ce qu'on sait, c'est que voilà, aujourd'hui, on prête donc de l'argent à la France, l'argent magique. L'argent magique commence à se tarir. Ceux qui nous prêtaient l'argent magique nous prêtent aujourd'hui plus cher qu'à la Grèce. Tu te souviens, la Grèce, on disait, ouais, je sais pas quoi. Donc, notre situation est préoccupante. Les petits-enfants qui veulent, parce que les professeurs peuvent pas parler à 32 personnes qui seraient assises, auxquelles on pourrait causer. Céline Dion, elle chante devant 80 000 personnes, il y en a pas un seul qui rate ses chansons. Tu vois, le pape, il fait la messe devant 600 000 ou 700 000 personnes. Il n'y en a pas un qui moufte. Quand il pose l'hostie sur la table, on l'entend dans tout Paris. Mais les petits-enfants pourraient pas être 32 dans une classe à écouter le professeur. Même les professeurs trouvent que 32, c'est trop. Enfin, on sait pas pourquoi. On imagine qu'après, dans les facultés françaises, il y aura moins de 32 étudiants par section. Ça va être marrant. Hein, on va bien rigoler. Bon, voilà. Donc l'idée, c'est de ne pas se mettre en phase avec l'époque, c'est de continuer à répéter, comme toutes les catégories socio-professionnelles de France, qu'il y a un manque de moyens, On est dans un pays qui est en train de galoper bruyamment vers les 4000 milliards d'endettement. Et là, aujourd'hui, on ne veut plus travailler. Bon. Dans les petites, les petits pincements au cœur... Il y a le changement de d'enseigne. Bon, pour ceux qui ont toujours connu Gilbert Jeune à Saint-Michel là-bas, Gilbert Jeune a été remplacé par un restaurant de Burger. Voilà. Les Burger Manhattan ou les Manhattan Burger. Bon, Manhattan, c'est pas chez nous, hein. Mais bon, enfin bon. Dans les nouvelles du monde. Le président Tebboune, qui est le patron de l'Algérie, dit ceci. Deux points. l'Algérie a atteint un niveau qui exige de faire appel à ses enfants établis à l'étranger. Bon, c'est une mauvaise nouvelle pour nous, parce que ça veut dire que l'Algérie va essayer de rapatrier sur son territoire des Algériens performants, qui savent faire des choses, etc., et qui sont chez les autres, et notamment chez nous. Pour tous ceux qui courent avec le drapeau algérien dans nos rues et qui... Bon voilà, ceux-là, ils vont rester là. Hein. La mauvaise nouvelle, c'est ça. Les bons vont se casser, ils vont retourner en Algérie parce que là-bas, on va leur faire un pont d'or. C'est ce qui se passe déjà au Maroc. Hein. On va leur faire un pont d'or pour qu'ils s'installent bien, qu'ils fassent avancer l'Algérie. Et puis les mecs qui font je sais pas quoi la fête de Mera et les tueurs du Bataclan qui sont partout là disséminés, qui agitent le drapeau palestinien et le drapeau algérien dès qu'il y a quelque chose, dès qu'il y a du grabuge, ces gens-là vont rester chez nous, ils ne vont pas partir. Parce qu'il n'a pas dit je voudrais que les Algériens, que tous ceux qui se revendiquent de l'Algérie rentrent. Non, il a dit faire appel à ses enfants établis à l'étranger. Bon, ceux qui courent avec le drapeau, personne ne les appelle. Hein.
1: C'est con.
0: Mais c'est comme ça, on n'y peut rien. Ça me rend un peu triste. Je voulais te... je vais le faire dans une poignée de minutes quand même. Je vais quand même te faire la liste peut-être des 10 premiers... groupe de presse qui reçoivent des aides de l'État, pour que tu aies une petite idée un peu, puisque bon, chez nous, l'État, c'est une machine à pognon qui verse sans arrêt de l'argent, et après les gens gueulent parce que l'État a dépensé. Ouais, l'argent qui est pas dans leur poche. Viens causer avec Catherine, tu verras, elle est bien Catherine, hein, va pouvoir s'engueuler. On va dire à la personne qui n'arrête pas d'appeler mais qui ne décroche pas, arrête d'appeler vieux, t'as pas compris, on peut rien faire pour toi.

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0: Viens vite.
2: C'est bien foutu, hein, le truc. Attention, ce soir, on va faire minuit. Hein. On est dans les périodes techniques un peu bancales. Donc, voilà. Maurice, je rentre dans quelques jours. Alors, allez, je te lis quand même... je te lis ça quand même vite fait. Les principaux groupes de presse bénéficiaires des aides de l'État. Je t'ai trouvé les chiffres en 2023. Bon, pour pas te faire peur, toi. En millions d'euros, ok ? C'est-à-dire que ce que je vais dire, je vais donner un chiffre. Et c'est des millions d'euros, tu comprends ? Si je dis 1, c'est 1 million d'euros. Je dis 7, c'est 7 millions d'euros. T'as compris ? T'es prêt ? Alors voilà, celui qui prend le plus de brousouf. Ah, ils sont classés par ordre. Alors celui qui prend le plus d'argent de l'État, c'est le journal Le Monde. 18,99 millions d'euros, mon pote. Par an. Oh, oh, oh ! LVMH. Donc, tu sais, il a racheté des canards, là, le pépère Bernard Arnault. 17,02. Ouest France, pour ceux qui vont là-bas en Bretagne. 14,53. Mon sang, c'est pas ce que c'est. Bayard, 12 millions. Le Figaro, 10 millions. Centre France, la montagne, pour mes voisins d'Auvergne, 8,4 millions. Je pensais que Sud-Ouest, ça prenait plus. Sud-Ouest, 7,56. La Dépêche, 7,51. Ce sont des millions d'euros, hein. Des millions d'euros. L'Humanité. L'Humanité, c'est le journal des communistes. 6,58. Voilà. Bon, je te passe tous les autres parce que... voilà où on en est. On est dans un pays qui... notre situation a changé. Mais on continue, notre président, il vient de filer à je sais plus quel pays d'Afrique, 65 millions. Bien, tu veux du pognon ? Allez, hop, tac. Ah tiens, là, c'est la blague du mec qui arrête pas d'appeler là depuis une semaine. Là, tu sais ce qu'il a écrit ? Il a écrit « si je décroche ». Bah, il décroche tellement qu'il est pas là. Ah, si là, tu le croises à, ah, si tu le croises à G20, c'est à la queue, parce qu'il comprend rien. Ah, mon dieu. Bon. Allez, quelques messages, et puis après, on va causer avec la Catherine, là, tu vois. Hein. Ça fait plusieurs jours, je l'ai pas eu. Elle m'a manqué, puis j'aime bien, tu sais, la voir. Après, pour mes branlettes, c'est mieux. Je préfère la voir. Après, pardon, excusez-moi. Il ne faut pas, on n'est pas des êtres humains, on est des machines. T'entends ? Patrice, à 50, il est à Moissac et il dit ceci. Bonsoir Maurice, je tiens à te remercier pour ce fou rire que tu m'as procuré avec les petits bâtons sur les voitures. Je n'avais jamais pensé à ça, mais tu as totalement raison. Même dans une caisse à plusieurs centaines de milliers d'euros, il y a des petits bâtons qui passent devant le visage pour enlever l'eau sur le pare-brise. C'est des petits bâtons avec un morceau de caoutchouc. C'est drôle quand même, non ? ça m'a tellement travaillé que j'ai cherché s'il existait un autre système, mais apparemment rien d'efficace. En cherchant, j'ai appris également que les motards avaient une lame d'essuie-glace sur l'index du gant. Bon, mais je me suis marré à nouveau. As-tu un gant essuie-glace, Maurice ? Non. J'ai pas de gants essuie-glace. Bah après, tout dépend de la vitesse à laquelle tu roules, hein. Ah, plus tu roules vite, moins t'as besoin du bâton. Non, je déconne, hein, c'est une blague. Merci pour ton émission et chapeau, bah, pour la programmation musicale qui est tout simplement démente. Rock and roll et bonne soirée, Patrice. À 50, à Moissac. Ouais. Bon, allez, on y va. Regardez ici. Nous avons Catherine, elle a 61 et elle est à Arcachon.
3: Oui, je suis là.
2: Eh oui, elle est là. Il y a quelqu'un d'autre qui veut parler, alors qui va là, je te prie. Si vous avez appelé, c'est maintenant qu'il faut parler, hein.
4: Sofiane, 44 ans de Vincennes.
2: Il y avait quelqu'un avant toi, qui est-ce?
4: Oui, on est bien.
2: Bon. Ok, Sofiane, 44 à Vincennes. L'autre personne s'est endormie, j'ai l'impression. Ouais, je sais pas, c'est quelqu'un qui s'est endormi. Bon, très bien. Allez-y, Catherine.
3: Bon, tu m'as manqué. Je m'inquiétais.
2: Je sais pas pourquoi vous voulez toujours que j'ai des accidents. C'est pour me porter la poisse ou quoi?
3: Mais non, non, au contraire, c'est pour conjurer le sort.
2: Bah non, vous avez envie, on dirait que vous avez envie que j'ai un accident.
3: Mais pas du tout, pas du tout, pas du tout. C'est l'angoisse.
2: Non, non, bon. Je n'ai pas eu d'accident. On a eu une galère technique qui n'est pas terminée, que nous espérons régler dans les jours qui viennent. Mais c'est tout. C'est la radio, quoi. Comme on n'est pas RTL, qu'on reçoit pas de subsides de l'État, et ben quand ça merdoit, on n'a pas de solution. On peut rien faire d'autre que de chercher des solutions et que ce qu'on a, on n'a pas. Voilà. On n'a pas. Bon. On n'a qu'un seul prestataire. Voilà.
3: Alors ça va, tout va bien. Tout va bien. T'es là. T'es là, fais-toi voir. Non?
2: Qu'est-ce que vous dites?
3: Tant pis si t'as une tâche. Tant pis si t'as une tâche.
2: Tant pis si tu as une tâche. Mais je sais pas si ça marche, le bazar, d'ailleurs. Tant pis si tu as une tâche. Tant pis si t'as une tâche. Tant pis si t'as une tâche. Ça va marcher, la caméra, si jamais ou pas?
3: Oui, ça va marcher.
2: Ça. Oui ou non? Ah bah oui, ça marche, regardez. Voilà,
3: petit pull
2: layette, bleu layette, très joli. Sympathique. Ah, ça a de la gueule, hein, le truc.
3: Ça fait plaisir.
2: Oh, mais oui, ça fait plaisir.
3: Allez. Attention de nouveau.
2: Attendez, il y a quelqu'un d'autre qui veut parler, alors qui va là, je te prie.
5: Abdel Nanterre, 57 ans, tu m'entends maintenant?
2: Oui, oui. Je voudrais dire à l'autre personne qui dit j'ai décroché, il faut faire comme les autres. Hein. Quand on vous appelle, vous décrochez quand on vous appelle, c'est mieux. Comme ça, vous allez pouvoir parler avec eux. Ça va leur faire plaisir. Allez-y, Catherine.
3: Voilà, sur son écran, il y aura marqué accepter ou ignorer. Il faut qu'il fasse accepter.
2: Oui.
3: Enfin, voilà. Je ne sais plus par quoi commencer. L'autre jour, dans ma chambre, il y avait... Tu te souviens, l'année dernière, j'avais adopté un escargot qu'ils appelaient Fernando.
2: Ouais, pas vraiment, mais ouais.
3: Bon, tu t'en souviens pas vraiment, mais c'est pas grave. Il s'était échappé. Avant-hier, je pousse ma table de nuit, je faisais du ménage. Qu'est-ce que je vois? Un gros escargot collé au mur. Je dis, putain, c'est Fernando. Alors, il était bien collé, il faut pas les décoller parce que ça peut les blesser. Donc,

0: J'ai essayé aussi de m'habiller en pompier, mais le ventre ne rentre pas.
1: Donc les mecs, ils voient tout de suite, ils me disent, vous n'êtes pas un vrai pompier, vous. Voilà. Bah, en fait, voilà, j'étais au poste. Pour qu'on s'appelle, j'ai oublié le usurpation de fonction, je crois. Voilà. Ouais, j'étais au poste pendant 3 jours. Bon, si tu regardes les pages du Parisien, tu verras. Parce que je m'étais déguisé en pompier, les flics m'ont chopé. Comme j'ai pas réussi à courir, ils m'ont fait un croche-patte. Tiré par les pieds, j'étais dans le camion et hop. Bon, j'ai un bon avocat, je suis sorti. Ah purée, c'est pas simple hein, la vie. Hein. Ouais, je ferai plus les manifestations d'étudiants parce que quand je vais devant les bahuts, les mômes pensent que je suis un CPE. Donc ils me canardent, tu vois. C'est le flic du bahut. Ouais. Bon. Enfin bon. Et puis comme je suis un marron, dès que je passe devant un magasin Carrefour, les mecs, ils ont peur que je défonce la vitrine. Donc bon, enfin, tu vois, c'est pas simple. Donc finalement, je vais pas faire ça. Alors, qu'est-ce qu'on a là? On a un petit message aimable, j'imagine, de Jean-Laurent. Il a 58, il est à Nice. En général, c'est des messages très aimables. Ouf! La cause de l'incident technique ne serait finalement pas un accident compressé à la mode du sculpteur César. On se rapproche plus d'une simple inversion de Jax. Certes, cette manipulation malencontreuse est compréhensible. En effet, il faut bien reconnaître que les apéros du lundi soir pour se raconter les dérives du dernier week-end ne font pas du bien au matériel radiophonique. Bref, tout semble être rentré dans l'ordre. À l'écoute donc, la vôtre et bonne soirée. Salaud. À bord, par ici, Catherine, elle a 61. Elle est à Arcachon.
2: Oui, je suis là.
0: Eh oui. Sofiane a 44, il est à Vincennes.
3: Présent, Maurice.
0: Abdel a 57, il est à Nanterre.
3: J'étais avant Sofiane, Maurice, j'étais après.
0: Ben ouais, mais bon, vous avez pas répondu. Hein? Vous avez pas répondu, il vous est passé. Hein. C'est comme ça la course.
3: j'accepte.
0: Il faut, de toute façon. Allez-y, Catherine.
2: Bon, en tout cas, Fernando, finalement, je suis allée à la douche et quand je suis sortie, Satine, elle avait décollé. Et donc, il était ratatiné. Alors, je l'ai mis dans un pot de basilic dans la terre et je l'ai enfermé dehors. Et au bout d'un moment, il s'était échappé. Donc, j'étais quand même soulagée. Il n'était pas mort.
0: Vous l'avez battu, ça, le chat, ou pas pour ça?
2: Non, j'ai dit, Satine, non, je lui ai dit, je suis pas très contente.
0: Oui.
2: Ben oui, mais bon. Oui. Quand il y a un criquet, je suis bien contente qu'elle l'attrape.
0: Pourquoi? Ils sont pas méchants, alors, les criquets.
2: J'ai peur. Bon, j'aime
0: non,
2: pas ça.
0: Mais ils ne sont pas méchants. Jamais personne n'a été agressé par un criquet ou mordu.
2: L'escargot non plus.
0: Ouais. Donc vous entretenez la cruauté de la bête, quoi.
2: Non, je l'empêche de zigouiller les escargots. Et les sauterelles, j'essaye de les mettre dehors. Mais si j'y arrive pas, elle les attaque. Hein. Et je suis obligée de les tuer parce qu'elle joue avec, elle leur pète une patte. Et après, elle souffre. Donc je suis obligée de les tuer. Mais chez Eliane, il y en avait une à l'EHPAD et j'ai réussi à la mettre dehors. Et il y en avait une aussi en haut du pilage chez une dame et je me suis interposée pour pas qu'elle la tue et j'ai pu descendre l'escalier, elle m'a protégée et on a laissé la sauterelle vivre sa vie de sauterelle tranquillement. Bon, ça c'était comme ça, petite anecdote. Maintenant, je trouvais très intéressant C'était un message là tout à l'heure, et le gars qui dit on leur enlève leur téléphone et là ils sont dans la rue. Mais justement, moi je pense aussi ça, c'est que tout, leur portable, les réseaux sociaux, tout ça, ça les. Enfin, quand ils ont ça, on parle des lycéens, mais il y a beaucoup d'autres personnes aussi, ils se foutent de tout, ils sont dans leur monde dans leur réseau, dans tout ça, et à partir du moment où tu leur supprimes leur téléphone, là, ils vont être dans l'action. Ils vont s'intéresser à leur avenir, à la réalité, tout ça. Alors, ça donne pas forcément quelque chose de bien. D'ailleurs, on voit que c'est catastrophique. C'est terrible ce qui se passe. Mais je pense, moi, qu'il y a un lien quand même. Je pense qu'il y a un lien entre le fait qu'on leur confisque les téléphones et leur monde factice, virtuel, et dans lequel ils se réfugient. Et là, ils sont énervés. Alors, ils sont énervés.
0: C'est ce que disait Sévac sur le chat, là, tout à l'heure.
2: Voilà, je ne sais pas si c'était Sévac qui disait ça, mais moi, je pense qu'il y a un petit lien. C'est un raccourci, mais... C'est possible. Moi, je m'étais fait la réflexion il y a deux jours, comme par hasard. On les enlève de leur monde. Tant qu'ils ont leur portable, ils sont dans un autre monde. Et puis, dès qu'ils sont confrontés à la réalité, là, ils voient les plafonds qui tombent. Et la réalité, il y a des endroits où, franchement, c'est pas top, quoi. Et là, ils pètent un câble. Et est-ce qu'ils ont raison? Enfin, là, il y a la façon de faire. Moi, j'aime pas la manière dont c'est fait, de toute façon, dont c'est utilisé, de quel côté que ce soit. Donc, c'était aussi une parenthèse, et si vous voulez, je vous parlerai d'autre chose tout à l'heure.
0: Elle est bien, cette Catherine, super. Elle est bien habillée, elle a un petit corsage blanc.
2: C'est un grand gant, chemise blanche.
0: Ah, c'est bien ça. Ah ouais, bravo.
3: Ouais, elle est excitante. Hein. Avec ton casque, tes lunettes. T'as fait un brushing?
2: Oh. Ah non, je me suis coupé les cheveux.
3: Ah ouais, j'adore.
2: Et j'ai fait barrette.
3: Tu me fais penser aux gens qui partent dans les aéroports. Tu peux dire. tu peux nous faire un petit truc en disant. Ça, c'est mon fantasme, tu vois. Tu dis. Je prierai aux voyageurs qui sont à destination des USA de se diriger par la porte 433 avec une belle voix.
2: Je demande à tous les voyageurs à destination de Washington de se diriger porte 33.
0: Où je les attends nus. Où je les attends nus allongés sur un canapé.
3: Ah ouais.
0: Porte 33.
3: Te monter dessus.

0: Et tu vas foutre 5 semaines à l'hôpital, t'as une maladie grave, un truc.
1: Je suis trop génial. Je suis trop génial, je pense.
2: Je suis trop génial ?
1: Oui.
3: Le plus dur, c'est de faire... Ah, c'est pas donné à tout le monde, je te le dis, moi. Message de Geoffrey. Il a 41. Il est à Meudon. Bonsoir, Maurice. Pendant ton absence, Bouchouana, un chatter, nous a dit sur le chat que tu avais été en garde à vue pendant 48 heures suite à des actes malveillants que tu aurais fait pendant les manifestations. Est-ce que c'est vrai ou une histoire à museler comme tant d'autres? Le mystère, Maurice, Radio Libre, encore et toujours. Non, j'ai pas été en garde à vue. Non, parce que si j'étais intervenu pendant les manifestations, je serais en prison à cette heure-ci. Je serais pas en garde à vue. Pardon, excusez-moi. Ou je serais mort, on sait pas. J'aurais été tueur, peut-être. Michel à 47, il est à Louviers. Bonsoir Maurice, alors on a oublié de payer l'URSSAF. Ou alors les toilettes étaient fermées de l'extérieur. Il faut que tu saches, comme toutes celles et ceux qui affrontent l'URSSAF, on ne peut pas oublier de payer l'URSSAF. C'est pas possible. On peut tendre ses muscles, mais on ne peut pas oublier, c'est impossible. Hein. C'est pas un organisme... C'est pas un organisme qu'on oublie. C'est pas possible. Laurent à 54, il est à l'avance, donc non. Non. C'est juste un problème technique. Je sais que bon, c'est pas assez romanesque. Mais bon. Salut l'équipe. Votre titre de transport, s'il vous plaît. Merci. Votre titre de transport, s'il vous plaît. Tiens. Les cheminots syndiqués rejoignent les étudiants. Ça aurait été bizarre autrement. Je n'ai pas retenu le prénom de cette étudiante en troisième année d'éco qui était contente d'être aux côtés des gens du train. Peut-être ses futurs collègues de boulot. Une fois qu'elle aura foiré son année, la SNCF lui aura peut-être gardé une place. Ils en prennent des comme elle. En plus, côté manif, elle pourra en faire toute sa carrière. Votre titre de transport, s'il vous plaît. Je te jure, c'est pas moi qui les écris, ces messages. Catherine à 61, elle est à Arcachon.
4: Oui, je suis là.
3: Sofiane à 44, il est à Vincennes.
5: Je suis présent.
3: Abdel à 57, il est à Nanterre.
6: Je suis là, patron.
3: Allez-y, Sofiane, c'est à toi la main.
5: Oui, Maurice. Heureux de pouvoir à nouveau échanger ensemble.
3: Mais oui.
5: Oui, c'est sympathique.
3: Vous avez vu ça? Ça vous rappelle quand même que ça peut s'arrêter comme ça, l'émission, vous avez vu?
5: Ouais, c'est vrai.
3: Vous avez vu?
4: On est là
3: ensemble vendredi, et paf, lundi, mardi, rien du tout. Et voilà.
4: Faut gaver les boules.
3: Ah ben, si vous n'en profitez pas, si vous profitez pas de l'émission quand elle existe, n'oubliez pas ça, quoi. L'émission, elle peut, voilà, on l'a fait, puis je tombe dans l'escalier, c'est terminé.
5: Non, faut pas te souhaiter des choses comme ça.
3: Ouais, je prends jamais les escaliers, de toute façon.
5: Ouais. Bon, heureusement. En tout cas, longue vie à toi, Maurice, de toute façon.
3: Mais oui.
5: Et à ton... non, parce que...
3: Il m'est rien arrivé, hein, les gars.
5: Non, je sais bien, mais...
6: Moi, je me suis dit, Maurice, il a eu une information et les journalistes, qui s'est barré, on va recevoir une bombe de Poutine.
3: Ah ouais.
5: Oui, vous voulez parler du missile intercontinental, là, d'ailleurs.
3: Bon, allez-y, Sofiane, vas-y. Envoie la sauce.
5: Voilà. Je voulais parler aussi de ma vie perso.
3: Vas-y.
5: Un petit peu. J'ai temporisé avec la copine.
3: Qu'est-ce que ça veut dire? Ah, il faut expliquer ce que ça veut dire, j'ai temporisé avec ma copine.
4: Tu l'as tamponné?
5: Justement, ça fait quelque chose.
3: Parce qu'en général, c'est quand on veut cesser une relation avec une gonzesse, on lui dit, on emploie des termes comme ça, un peu flous, bizarres. Oui, tu sais. En ce moment, je préférais qu'on temporise un peu. Tu vois, tu dis, Ouais, j'aimerais bien qu'on temporise. Alors, elle comprend pas ce que tu dis. Comment ça, on temporise? Qu'on temporise, tu vois. T'essaies de voir, tu vois. C'est... Soit elle le prend très violemment et à ce moment-là, tu dis non, non, mais. Non, enfin voilà, que ce soit un peu plus léger.
5: Je lui dis que j'ai déjà du boulot.
3: Un peu plus léger. Si elle a l'air de le prendre comme il faut, je dis ouais, je préférerais qu'on arrête en ce moment.
4: Pour que j'ai un vrai.
3: Pour quelque temps.
5: Le point.
3: Et après, tu ne réponds plus jamais.
5: C'est un peu ça. Hein. C'est comme je me suis remis sur les applications, là, il y a des.
3: Alors attendez, d'abord on a besoin de comprendre. Alors qu'est-ce que ça veut dire j'ai temporisé là? Qu'est-ce que vous lui avez dit à cette dame? Qu'avez-vous dit?
5: Madame, j'ai du travail, madame. Je suis assez occupé au niveau travail.
3: Ah, c'est-à-dire ouais, quand tu mets que. Mais quand il était chômeur, il était avec elle. Non, non, qu'il y avait du boulot, je dis bon, écoute ça. Hein. Tu sais ce que c'est, je suis occupé. Voilà. Quel salaud.
5: C'est vrai que je suis un beau salopard quand même.
4: Ouais. Non, mais c'est pas ça, c'est toujours pareil. Tu fais l'anguille.
5: Oui, ben je suis le poisson. Hein.
4: Ah, mais c'est pour ça, ben ça va.
5: Je suis dans mon monde. Mais c'est vrai que je voulais aussi parler du contexte un peu des grèves et des policiers.
4: Non. Qu'est-ce que tu as dit?
3: Ouais, on aimerait bien savoir.
5: Oui. Alors j'ai dit non, mais oui, effectivement, elle m'a dit bah, je comprends tout à fait, on se reverra bientôt, on va essayer de se voir peut-être ce week-end ou le week-end d'après.
3: Ouais. Ou peut-être à Noël. T'es libre à Noël ou pas? Tu fais quoi à Noël? Noël, c'est demain. C'est demain. Tu vois, je t'en parle comme ça, ça a l'air loin, mais c'est demain. On se voit à Noël. Bon alors, est-ce qu'on peut avoir la vérité si maintenant, s'il te plaît?
5: Alors, la vérité... Non, mais j'étais fidèle, en tout cas. J'étais le long de notre histoire. Si, Catherine, non.
4: Oui, mais parce que t'as pas pu.
6: Ouais, mais c'est inévitable, tu le sais très bien, c'est comme ça.
5: Ah bah oui, surtout avec les femmes à Paris, Adèle. Là,
6: ça faisait combien de temps?
5: 7 mois, à peu près. 7 mois.
6: C'est quoi qui t'a dégoûté? C'est le mollet qui a changé, la cuisse, elle a grossi, c'est quoi qui a changé?
5: Non, bah ça... Qu'est-ce que je peux dire, répondre par rapport au fait que... je suis moins accroché qu'avant, en tout cas.
4: Pourquoi?
5: Moins amoureux.
3: Bah parce qu'il y a du travail. avant il avait que ça à foutre, s'occuper d'elle, tu vois.
5: Ouais, avant j'avais du temps et tout, je pouvais, mais bon, maintenant je suis
6: devenu... Elle t'excite plus?
5: Si, toujours, mais
4: pas trop. Disons qu'il y en a qui t'excitent un peu plus sur les, tu vois, un peu
5: sur les
3: appuis. De toute façon, à Paris, il y a un nombre de gonzesses, mon pote, complètement dément. C'est dément. Avec l'histoire du vélo, en plus, c'est complètement fou. C'est une ville de malades.
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